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0: ouais.
1: Et bien, nous, vous m'avez écouté bien. 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